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0: Bref, ça faisait 30 ans que mes parents étaient ensemble. Ça se passait super bien. Ça se passait bien.
1: Zappa.
0: Ça se passait. Quand un jour mon père a dit...
2: On divorce.
0: Depuis, mon père dort chez moi.
3: Maman a parlé de toi.
2: Ouais, je m'en fous. Qu'est-ce qu'elle a dit?
0: À partir de là, je suis devenu leur pigeon voyageur.
1: Des fois, je pense à lui, hein. J'ai envie de le tuer.
0: J'essayais d'arrondir les angles.
3: Elle pense à toi.
2: Oui, oh, écoute, elle peut coucher avec qui elle veut, je m'en tape.
3: J'espère que tu vois du monde.
2: Ça va, les sous?
3: Ah, maman m'a donné 100 euros.
0: Elle m'en avait donné 20.
2: Tiens, prends 200.
3: Papa m'a filé 200 euros.
1: Faut me le dire si t'as besoin de sous.
0: Mon loyer était payé. À part ça, c'est nul. Tout le monde s'en fout que tes parents divorcent quand t'as 30 ans.
4: J'ai 20 minutes de retard.
3: Oui. Non, c'est parce que j'ai mes parents qui divorcent en ce moment et c'est chaud.
4: Papa, maman, ils s'aiment plus.
3: Non.
4: C'est triste, hein.
3: Ouais.
4: Au boulot.
0: J'ai compris que la vie de ma mère avait changé en regardant sa liste de choses à faire sur le frigo. Avant, c'était oignon, sopalin, gel douche, canard. Maintenant, c'est épilation, sortie copine, cinéma, canard. Elle aime le canard. Et puis mon père m'a dit qu'il avait une bonne et une mauvaise nouvelle à m'annoncer.
2: Piston, j'ai une bonne et une mauvaise nouvelle à t'annoncer. Alors la mauvaise, c'est que je pars de chez toi.
0: C'était la bonne nouvelle.
4: Oh non.
2: Et la bonne, c'est que j'ai pris l'appart qui s'est libéré juste en face.
0: C'était la mauvaise nouvelle.
4: Ah, c'est bien ça.
0: Quand ma mère m'a dit...
1: Je peux me débrouiller sans ton père, tu sais.
0: J'ai compris le canard. Il a dit...
2: Dis-lui que je vais récupérer mes chemises, hein.
0: Elle a dit...
1: Dis-lui que j'ai reçu sa facture de téléphone.
0: Il a dit...
5: Mais quelle facture?
0: Alors j'ai dit...
4: Rien, quoi.
3: Mais pas vous parler directement.
0: Bref, mes parents divorcent.

Moi, Daniel Ranu, je m'occupe de diffuser une ambiance de fiesta dans les bureaux pendant tout le mois de janvier. Ces centaines de lettres d'admirateurs en témoignent. Je vous en lis une au hasard. Daniel, tu es super, vive l'an 2000, vive la fiesta. Qu'est-ce que je vous disais? Je n'invente rien. En voici une autre. Daniel, le service informatique te remercie d'avoir insufflé une telle ambiance de Saint-Sylvestre au pot de départ de Riffard qui avait pourtant très mal commencé. Une pure folie, merci beaucoup. Ça continue. Daniel, pourrais-tu me faxer le texte de l'histoire belge que tu as raconté hier à la cantine? Il y était question de Tour Eiffel et de Compte à rebours. J'ai aussi un message de Christiane Floutard du service gestion des stocks. Daniel, comment fais-tu pour être aussi barré? Je t'aime tout simplement. Daniel, tu es la fête, tu es la joie, tu es immortel, etc.

Panama Nixa. Qu'est-ce que c'est que ce pays? C'est pas possible. Il fait au moins 8000.

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1: Bonjour à tous. Didier Deschamps se souviendra de son dernier match à la tête de l'équipe de France. Engagé dans le match pour la 3e place de la Coupe du Monde contre l'Angleterre, hier soir, les Bleus se sont inclinés 6-4. Ils étaient menés 4-0 à la mi-temps après une première période catastrophique. Les Bleus finissent donc 4e de cette Coupe du Monde. Didier Deschamps aura passé 185 matchs sur le banc des Bleus. Côté sportif, la Coupe du Monde, elle, n'est pas terminée. La grande finale, c'est ce soir entre l'Espagne et l'Argentine à 21h depuis New York. Dans l'actualité, également, la situation se stabilise sur le front des incendies à Fontainebleau. 500 sapeurs-pompiers restent mobilisés sur place ce dimanche. Sur le terrain, ils ont affronté hier plusieurs réactivations de points chauds immédiatement traités. Les sapeurs-pompiers venus du sud-est notamment sont désengagés dans un contexte où le sud de la France est classé aujourd'hui en risque très élevé de feux de forêt. À l'international, l'armée américaine annonce la mort de 2 soldats et la disparition d'un 3e après des frappes iraniennes en Jordanie. De son côté, le guide suprême iranien Ali Khamenei menace d'infliger des leçons inoubliables aux États-Unis. De nouvelles frappes américaines ont eu lieu cette nuit. Des suites dans l'enquête du parquet national financier sur le maire du Havre, Édouard Philippe, l'ancien Premier ministre candidat officiel à la présidentielle de 2027, est soupçonné de détournement de fonds publics, des faits signalés à la justice par une ancienne cadre de la communauté urbaine du Havre. La justice a d'ailleurs confirmé cette semaine son statut de lanceuse d'alerte, ce qui lui permet de garder des mesures de protection.

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je fais une liste de trucs pour m'améliorer. 1. Avoir plus de muscles. 2. Avoir un collier avec une dent de requin. 3. Avoir des cernes. 4. Apprendre un peu l'anglais pour devenir américain. 5. Commencer à écrire des trucs intelligents dans mon journal pour quand les gens le liront quand je serai mort. Je l'ai écrite et je l'ai pliée.

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1: Bonjour à tous, merci pour les émotions fortes et les victoires légendaires. Emmanuel Macron rend hommage à Didier Deschamps sur X. Le sélectionneur des Bleus qui a dirigé son dernier match à la tête de l'équipe de France hier soir. Les Bleus se sont tout de même inclinés 6-4 contre l'Angleterre dans une rencontre débridée et terminent à la 4e place de cette Coupe du Monde. Didier Deschamps qui a avoué après le match avoir lâché quelques larmes et avoir fait tout son possible pour que l'équipe de France soit au sommet. En attendant, la Coupe du Monde n'est pas terminée pour tout le monde. La grande finale, c'est ce soir à New York entre l'Espagne et l'Argentine, c'est à 21h. Dans l'actualité, également le front des incendies à Fontainebleau, les pompiers du sud-est envoyés en renfort sont désengagés et regagnent leur territoire d'affection. Les pompiers ont salué hier une stabilisation de la situation dans la forêt de Fontainebleau. Ils sont 500, toujours mobilisés sur place aujourd'hui. 2200 hectares sont partis en fumée depuis dimanche dernier. Le budget de l'écologie renforcé en 2027, c'est ce qu'annonce le ministre de la Transition écologique dans les colonnes de la Tribune dimanche. Monique Barbu affirme également que le fonds vert sera porté à hauteur d'1 milliard d'euros. Le budget sera débattu au Parlement cet automne. Protéger les Français face au réchauffement climatique reste une priorité, indique-t-elle. Et puis la 15e étape du Tour de France, cet après-midi, place aux Alpes. Les coureurs vont partir de Champagnole dans le Jura pour arriver au sommet du plateau de Solaison. Ascension classée hors catégorie en Haute-Savoie, Tadej Pogacar est toujours en jeune. Le Français de 19 ans, Paul Sexas, lui, a décroché hier le maillot blanc.

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1: Bonjour
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1: Bonjour à tous. Un feu d'artifice au goût amer pour la dernière de Didier Deschamps. Les Bleus se sont inclinés 6-4 hier soir contre l'Angleterre dans le match pour la 3e place de la Coupe du Monde. Après le match, le sélectionneur a expliqué vouloir retenir l'aventure humaine et les émotions transmises aux supporters des Bleus. Didier Deschamps aura disputé 185 matchs depuis 2012 avec l'équipe de France pour 120 victoires et une deuxième étoile en 2018. Une deuxième étoile que vise aussi l'Espagne. Ce soir, les champions d'Europe affrontent l'Argentine, championne du monde en finale de la Coupe du Monde. C'est à 21h à New York. Dans l'actualité également, deux départements du Sud-Est sont en risque maximal incendie ce dimanche. Il s'agit du Var et des Bouches-du-Rhône. Ils sont aussi en alerte orange canicule, comme les Alpes-Maritimes, l'Hérault, le Gard et la Corse. À l'international, nouvelle frappe américaine en Iran. Cette nuit, le commandement américain fait état de représailles après la mort de deux militaires américains en Jordanie. Ils ont été tués par des frappes iraniennes. Au Venezuela, trois semaines après le double séisme qui a fait plus de 5000 morts, le FMI, Fonds monétaire international, annonce débloquer 346 millions de dollars pour reconstruire le pays. On rappelle que deux tremblements de terre de magnitude 7,2 et 7,5 ont frappé le nord du pays. Et puis de la Formule 1, cet après-midi avec le Grand Prix de Belgique, c'est le leader du classement des pilotes Kimi Antonelli qui partira en pole position à 15h. Le pilote Mercedes partira juste devant la Red Bull de Max Verstappen. Bon dimanche à tous.

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Le bonheur. 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
1: Bonjour à tous. Un feu d'artifice au goût amer pour la dernière de Didier Deschamps. Les Bleus se sont inclinés 6-4 hier soir contre l'Angleterre dans le match pour la troisième place de la Coupe du Monde. Après le match, le sélectionneur a expliqué vouloir retenir l'aventure humaine et les émotions transmises aux supporters des Bleus. Didier Deschamps aura disputé 185 matchs depuis 2012 avec l'équipe de France pour 120 victoires et une deuxième étoile en 2018. Une deuxième étoile que vise aussi l'Espagne. Ce soir, les champions d'Europe affrontent l'Argentine, championne du monde en finale de la Coupe du Monde. C'est à 21h à New York. Dans l'actualité également, deux départements du sud-est sont en risque maximal incendie ce dimanche. Il s'agit du Var et des Bouches-du-Rhône. Ils sont aussi en alerte orange canicule, comme les Alpes-Maritimes, l'Hérault, le Gard et la Corse. À l'international, nouvelle frappe américaine en Iran. Cette nuit, le commandement américain fait état de représailles après la mort de deux militaires américains en Jordanie. Ils ont été tués par des frappes iraniennes. Au Venezuela, trois semaines après le double séisme qui a fait plus de 5000 morts, le FMI, Fonds monétaire international, annonce débloquer 346 millions de dollars pour reconstruire le pays. On rappelle que deux tremblements de terre de magnitude 7,2 et 7,5 ont frappé le nord du pays. Et puis de la Formule 1, cet après-midi avec le Grand Prix de Belgique, c'est le leader du classement des pilotes Kimi Antonelli qui partira en pole position à 15h. Le pilote Mercedes partira juste devant la Red Bull de Max Verstappen. Bon dimanche à tous.

0: Jean-Pierre Humbert, t'as pas pris de rire dans ma vieille, hein?
1: Oui, si. Mais ah ouais, bon, t'as gardé le standing.
0: Ah, hein, bah qu'est-ce que tu veux, on bricole, hein?
2: Voilà, voilà.
0: Hervé, je te présente mon plus vieux pote, mon autre moi-même, Jean-Pierre Humbert.
2: Enchanté, Hervé Dumont. Vous êtes commercial, je suppose?
0: Bah, bien sûr qu'il est commercial, eh. On a sillonné la planète entière pendant des années.
1: Surtout les Charentes-Maritimes.
0: L'aigle à deux têtes qu'on nous appelait. Une sur le business, l'autre sur les gonzesses. On a fait des scores de vente astronomiques, hein.
1: Eh, question gonzesses, on n'était pas des tiennes, hein. Eh, tu te rappelles de notre devise? Jean-Claude Convenant passe par devant.
0: Jean-Pierre Humbert vous fait le derrière.
3: Elles sont bien les paroles, c'est qui les a écrites?
1: Nous deux. Ouais. On faisait tout à deux.

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0: paraît que t'as des propos intolérables. Où il n'y a pas de tolérance. Et c'est donc pas que c'est pas bien d'être raciste, que c'est mal. On ne doit pas faire de discrimination raciale, c'est mal. Juger les gens sur leur religion, c'est mal. Sur leur couleur de leur peau, sur leurs origines sociales ou sur leur nationalité, c'est mal.
1: Ok, puisque je vois qu'on peut pas discuter, on va faire un duel. Oh, oh, ça...

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1: Bonjour à tous. De nouvelles frappes cette nuit au Moyen-Orient. L'Iran a été la cible d'une nouvelle série de bombardements. Les États-Unis ont indiqué vouloir punir la mort dans des frappes iraniennes de deux militaires américains en Jordanie. L'Iran, de son côté, menace les Américains d'infliger des leçons inoubliables et frappe deux bases américaines au Koweït. En France, la situation se stabilise sur le front des incendies à Fontainebleau. 500 sapeurs-pompiers restent mobilisés sur place ce dimanche. Sur le terrain, ils ont affronté hier plusieurs réactivations de points chauds immédiatement traités. Les sapeurs-pompiers venus du sud-est sont désengagés dans un contexte où la Var et les Bouches-du-Rhône sont classées aujourd'hui en risque très élevé de feux de forêt. Il n'est toujours pas officiellement candidat.

Deschamps tire sa révérence. Le sélectionneur des Bleus a dirigé sa dernière rencontre à la tête de l'équipe de France hier soir. Les Bleus se sont inclinés 6-4 contre l'Angleterre et terminent 4e de la Coupe du Monde. Malgré la déception sportive de cette dernière compétition, l'homme au 185 sur le banc tricolore a déclaré ému « C'est la fin de quelque chose qui a représenté ce qu'il y a de plus beau pour moi ». Très bon dimanche à tous.

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0: Macron là sont rentrés dans le village sans croiser un garde.
1: Les malfrats ont dû trouver une faille dans notre système de ronde.
0: Ah bah je pense bien. Et puis elle est pas dure à trouver la faille. Y a pas de garde.
1: Oh, pas de garde, faut rien exagérer.
2: Morte, on a des témoins. Lors de l'attaque, ça faisait 2 heures qu'on n'avait pas vu passer une ronde.
0: Et vous, où est-ce que vous étiez fourré?
1: Mais ici, dans ma chambre.
2: Et pendant que vous dormez, qui est censé vous prévenir en cas de pépin?
1: Le sergent.
0: Et il était où le sergent?
1: Avec les autres gardes.
0: Mais où?
1: J'assume ma faute, sire. J'étais en charge de la coordination, il y a eu un impair. Prenez les sanctions qui s'imposent.
0: Alors celle-là, j'avoue que je m'y attendais pas.
2: Bord qui affronte la sanction, ça me coupe le sifflet.
0: C'est louche quand même.
2: Comment ça louche?
0: Soyez pas en train de couvrir quelqu'un, Bord.
1: Je tiens tout de même à vous rappeler que, fort heureusement, l'incident n'a fait aucune victime.

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2: Bonjour à tous. De nouvelles frappes cette nuit au Moyen-Orient. L'Iran a été la cible d'une nouvelle série de bombardements. Les États-Unis ont indiqué vouloir punir la mort dans des frappes iraniennes de deux militaires américains en Jordanie. L'Iran, de son côté, menace les Américains d'infliger des leçons inoubliables et frappe deux bases américaines au Koweït. En France, la situation se stabilise sur le front des incendies à Fontainebleau. 500 sapeurs-pompiers restent mobilisés sur place ce dimanche. Sur le terrain, ils ont affronté hier plusieurs réactivations de points chauds immédiatement traités. Les sapeurs-pompiers venus du sud-est sont désengagés dans un contexte où la Var et les Bouches-du-Rhône sont classés aujourd'hui en risque très élevé de feux de forêt. Il n'est toujours pas officiellement candidat mais multiplie les déclarations. Dominique de Villepin appelle aujourd'hui dans un entretien à la tribune du dimanche au Rassemblement. Il exhorte la classe politique à s'entendre face au Rassemblement National et la France Insoumise afin, je cite, d'éviter le pire. Il estime nécessaire de proposer aux Français une alternative qui échappe au schéma de l'homme ou de la femme providentielle. Et puis ça y est, Didier Deschamps tire sa révérence. Le sélectionneur des Bleus a dirigé sa dernière rencontre à la tête de l'équipe de France hier soir. Les Bleus se sont inclinés 6-4 contre l'Angleterre et terminent 4e de la Coupe du Monde. Malgré la déception sportive de cette dernière compétition, l'homme au 185 sur le banc tricolore a déclaré ému « C'est la fin de quelque chose qui a représenté ce qu'il y a de plus beau pour moi ». Très bon dimanche à tous.

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0: S'il vous plaît, monsieur. Le train pour Saint-Maurice, c'est où? C'est pas affiché, là.
1: Ça m'étonne pas si on est à Saint-Lazare.
0: Ah, écoutez, je suis pas fou sur mon billet, tenez. Il y a écrit Saint-Lazare. C'est mes yeux ou quoi?
1: Je crois que ça doit être vos yeux.
0: Ah ouais, c'est mes yeux, ouais.

Ce petit gars-là, il s'appelait Pierrot. Oh, c'était un petit garçon très gentil. Un peu timide aussi. Seulement, Pierrot en avait assez. Parce qu'à l'école, tout le monde se moquait toujours de lui. Tout ça parce qu'il était un peu petit. Dans la cour de récréation, les garçons n'arrêtaient pas avec leur « Rachto, Nabo, Minus !» Et même les filles se moquaient de lui. Elles l'appelaient « Trois pommes ». C'était pas gentil. Ce soir-là, après l'école, Pierrot en a eu assez. Il a pris son petit cartable et il a décidé de prendre les raccourcis pour rentrer chez lui. Il a grimpé par les sentiers et il est arrivé jusqu'au verger. Là, dans le verger, il y avait des pommiers chargés de pommes bien rouges qui avaient l'air bien juteuses et bien sucrées. Alors, Pierrot a tendu la main pour en attraper une. Il s'est dit que pour son goûter... Hé ! Qu'est-ce que tu fais là, un petit bonhomme ? Je rêve ou tu me voles une pomme ? Pierrot a relevé la tête. Et là, il a vu au sommet du pommier un drôle de petit bonhomme, rond comme une pomme, dans un joli petit costume rouge, avec un drôle de petit chapeau vert enfoncé sur la tête. Bah, qu'est-ce qui t'arrive, mon gars ? Tu m'as l'air bien triste. Alors Pierrot a raconté les copains à l'école, les railleries, lui qui était trop petit. Mais c'est rien. Sèche donc ces deux grosses larmes qui coulent sur tes joues. Je vais te faire un cadeau. Tiens. Et à ce moment-là, pom pom pom, trois pommes sont tombées au pied du petit garçon. C'est pas compliqué, a rajouté le génie. Tu clic crac croc jusqu'au trognon et quand tu as terminé, tu fermes les yeux, tu jettes le trognon derrière ton épaule et tu fais ton vœu. Et quand tu rouvres les yeux, eh bien ton vœu s'est réalisé. Le petit garçon s'est baissé pour ramasser une pomme. Mais quand il a relevé la tête pour remercier le génie, eh bien, il était parti. Mais Pierrot savait très bien ce qu'il voulait. Alors il a pris la pomme et cric, crac, croc, cric, crac, croc, cric, crac, croc, croqué la pomme jusqu'au trognon. Il a fermé ses yeux, il a jeté le trognon derrière son épaule en disant « Je voudrais être grand, grand, grand, grand !» Ben, quand Pierrot a réouvert les yeux, il avait tellement grandi que sa tête avait dépassé les nuages. Il était devenu géant. Là, devant lui, s'étalait une grande mer de nuages, blanches et duveteuses. Il y voyait plus rien, il a été obligé de plonger sa tête à travers les nuages et c'est là qu'il a aperçu ses énormes jambes. Et ses énormes pieds au milieu du verger, il fallait surtout pas qu'il bouge pour rien écrabouiller. Et puis, tout était devenu si petit. Le verger, le sentier, et puis au loin, le village avec son école. Mais il pouvait pas rester comme il était. Alors, Pierrot s'est encore baissé. C'est là qu'il a aperçu les deux minuscules pommes qui lui restaient. Délicatement, il est arrivé à en attraper une, et puis... Tic. Tout doucement. Coc. Avec une seule dent. Coc. Bientôt, ça a été fini. Dans ses deux énormes doigts, il restait là qu'un minuscule trognon. Alors Pierrot a fermé les yeux, il a jeté le minuscule trognon derrière son épaule et il a dit « Je voudrais être petit, petit, petit, petit !» Quand Pierrot a réouvert les yeux, il était devenu tellement minuscule qu'autour de lui, tout était devenu gigantesque. On aurait dit la jungle. Il y avait des brins d'herbe grands comme des baobabs, des marguerites grandes comme des éoliennes et même des petits cailloux gros comme des montagnes. Puis il y avait aussi les petites bêtes. Elles étaient énormes. C'est là qu'il l'a aperçu. Toute ronde et toute rouge. La pomme, la dernière pomme. Mais comment il allait faire, lui, avec sa petite bouche minuscule, pour la croquer jusqu'au trognon et puis l'envoyer valser derrière son épaule? Alors Pierrot a bien réfléchi. Et puis quand il a eu fini, il a demandé à toutes les petites bêtes de venir l'aider.
et tout le monde ensemble de clic-crac-croc, clic-crac-croc la pomme, jusqu'à ce qu'il ne reste plus que le trognon, et ohis, ohis, ohis, tout le monde a soulevé le trognon derrière l'épaule du petit garçon qui a fermé ses yeux et qui a dit « Je voudrais redevenir exactement comme j'étais avant. » Quand Pierrot a réouvert les yeux, il était au milieu du verger, sous le pommier. Il s'est regardé de la tête aux pieds et finalement il s'est trouvé ni trop petit, ni trop grand. Alors il a remis son petit cartable sur son dos. Et, content, il est rentré chez lui.

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1: Bonjour à tous. De nouvelles frappes cette nuit au Moyen-Orient. L'Iran a été la cible d'une nouvelle série de bombardements. Les États-Unis ont indiqué vouloir punir la mort dans des frappes iraniennes de deux militaires américains en Jordanie. L'Iran, de son côté, menace les Américains d'infliger des leçons inoubliables et frappe deux bases américaines au Koweït. En France, la situation se stabilise sur le front des incendies à Fontainebleau. 500 sapeurs-pompiers restent mobilisés sur place ce dimanche. Sur le terrain, ils ont affronté hier plusieurs réactivations de points chauds immédiatement traités. Les sapeurs-pompiers venus du sud-est sont désengagés dans un contexte où la Var et les Bouches-du-Rhône sont classés aujourd'hui en risque très élevé de feux de forêt. Il n'est toujours pas officiellement candidat mais multiplie les déclarations. Dominique de Villepin appelle aujourd'hui dans un entretien à la tribune du dimanche au Rassemblement. Il exhorte la classe politique à s'entendre face au Rassemblement National et la France Insoumise afin, je cite, d'éviter le pire. Il estime nécessaire de proposer aux Français une alternative qui échappe au schéma de l'homme ou de la femme providentielle. Et puis ça y est, Didier Deschamps tire sa révérence. Le sélectionneur des Bleus a dirigé sa dernière rencontre à la tête de l'équipe de France hier soir. Les Bleus se sont inclinés 6-4 contre l'Angleterre et terminent 4e de la Coupe du Monde. Malgré la déception sportive de cette dernière compétition, l'homme au 185 sur le banc tricolore a déclaré ému « C'est la fin de quelque chose qui a représenté ce qu'il y a de plus beau pour moi ». Très bon dimanche à tous.

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0: Bonjour.
1: Bonjour.
0: Est-ce qu'il serait par hasard possible, j'ignore si ça existe, de consulter un fichier sur lequel il y aurait les noms et adresses d'anciens nazis établis au Brésil? Il y a forcément une amicale d'anciens nazis, ou un club, une association. Mémorial nazi, peut-être.
2: Monsieur, sachez que l'Allemagne est une démocratie et qu'en aucun cas, une ambassade allemande pourrait être au courant des agissements d'anciens nazis.
0: Oui, mais enfin, entre Allemands...
2: Tous les Allemands ne sont pas nazis, monsieur.
0: Oui, je connais cette théorie, oui.
2: Et je crois que je vais vous demander de partir, monsieur.
0: Soit. Chou blanc, donc. Au Wiedersehen.
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0: les garçons, est-ce que vous avez bientôt fini d'emballer le cadeau pour votre père? Il faut que je parte le retrouver au resto dans 10 minutes.
1: Un peu de papier.
2: C'est moi qui mets le note pour finir.
3: Pourquoi c'est à toi qu'elle a demandé de prendre le cadeau?
2: Parce qu'elle avait pas envie d'un autre film de kung-fu.
3: On dit karaté.
2: C'est moi qui mets le note pour finir.
3: Qu'est-ce que t'as pris à la place?
2: J'ai pris un cadre en bois.
3: Mais c'est nul ça.
2: C'est moi qui mets le note pour finir.
3: Mais on n'a pas encore fini.
2: Ouais, mais c'est moi qui mets le note pour finir. Voilà, c'est fini.
3: Pas trop tôt.
2: Non, c'était moi qui devais mettre le note pour finir.
3: Bah pourquoi est-ce que tu l'as pas dit?
2: C'est pas juste. Maman.

0: C'est à qui le tas de ferraille qui est devant mon bahut, là? Il y a un con qui me bloque et je peux pas sortir.
1: C'est peut-être votre voiture, monsieur.
2: Je finis mon café et j'y vais.

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1: Bonsoir à toutes et tous. C'est l'épilogue de 5 semaines de compétition. La finale de la Coupe du Monde de football oppose ce soir les tenants du titre argentin aux Espagnols. Les coéquipiers de Lionel Messi visent une 4e étoile. Ceux de Lamine Yamal espèrent un premier titre depuis 2010. Coup d'envoi à 21h. Hier, la France a pris la 4e place après sa défaite en petite finale 6-4 contre l'Angleterre. L'occasion pour Kylian Mbappé de prendre seul la tête du classement des buteurs. Il termine cette édition avec 10 buts, soit 2 de plus que Lionel Messi qui peut encore le rejoindre ce soir. Dans l'actualité politique, Dominique de Villepin appelle au rassemblement face au RN et à LFI. Dans un entretien à la Tribune dimanche, l'ancien Premier ministre, qui est pressenti pour être candidat, dit vouloir éviter le pire en 2027, sous-entendu un second tour entre Marine Le Pen et Jean-Luc Mélenchon. Dominique de Villepin appelle à, je cite, « défendre la démocratie pour tous ». Du changement en Europe pour l'industrie textile, de nouvelles règles de l'Union européenne entrent en vigueur ce dimanche. Elles concernent les grandes entreprises du secteur. Il est désormais interdit de détruire les vêtements, chaussures et accessoires vestimentaires invendus, sauf pour raison de sécurité. Objectif, encourager les fabricants à mieux gérer leur stock et favoriser la revente, le reconditionnement, les dons ou la réutilisation. Et puis c'est une mission de 20 ans qui s'était lancée aujourd'hui de l'Orient en direction du pôle Nord. La mission Tara Polaris 1, menée par la fondation Tara Océan. Cette opération vise à implanter une station polaire qui dérivera donc pendant 2 décennies. Objectif, mesurer l'impact des changements climatiques sur la banquise. Bonne soirée.
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Bonjour à toutes et tous. Bienvenue sur Sun et dans le rétro pour le dernier numéro de la première saison. J'ai pris beaucoup de plaisir à réaliser et vous proposer des chroniques musicales diverses et variées. J'espère que, comme moi, vous avez pris beaucoup de plaisir à découvrir et écouter des artistes qui, selon moi, méritent d'être mis en avant. Une nouvelle saison débutera en septembre et je suis déjà impatient de la débuter. En attendant, on s'intéresse à Caroline Franklin, une auteure, compositrice, interprète américaine, originaire de Memphis, dans le Tennessee. Elle est la sœur cadette d'Erma Franklin et d'Aretha Franklin, et la fille du révérend C.L. Franklin, vénéré pour son engagement religieux, alliant ferveur et lutte pour les droits civiques. Chanteuse et compositrice de talent, elle écrivait des chansons pour elle et ses sœurs, et assurait également les chœurs. Mais avant d'en dire plus, on s'écoute Whatcha Gonna Do, la reprise de What Know My Love et Boxer.

Comme pour beaucoup de chanteuses soul, l'Église Noire était profondément ancrée dans l'ADN musical de Caroline, qui a grandi en chantant dans la chorale de la New Bethel. Mais les enfants Franklin étaient également exposés à d'autres formes de musique noire à la maison, des musiciens de gospel, de jazz et de blues, parmi lesquels Clara Ward, Dinah Washington et B.B. King. Caroline n'avait que 4 ans lorsque sa mère Barbara, exaspérée par l'infidélité de son mari, retourna à Buffalo. Cette dernière mourut d'une crise cardiaque en 1952. Caroline, ses sœurs Irma et Aretha et son frère Cécile furent principalement élevés par leur père. En 1963 et 1964, Caroline connut un succès fulgurant en enregistrant des maquettes dans le style des clubs branchés de fin de soirée pour le label WL de Lloyd Price. Dans rétro et sur Sun, place à Put a Little Love in Your Heart et deux nouvelles reprises que vous reconnaîtrez, je pense, aisément. Everybody's Talking et There I Go.

Caroline s'impliqua rapidement dans la carrière de sa sœur Aretha. Après avoir signé chez Atlantic Records suite à plusieurs années infructueuses chez Columbia, Aretha fit appel à ses sœurs pour des arrangements vocaux d'inspiration gospel. Caroline et Irma aidèrent Aretha à réinterpréter Respect d'Otis Redding, transformant un cri de frustration masculine en un hymne qui allait incarner les revendications des mouvements féministes et des droits civiques. Certaines des images les plus remarquables d'Aretha Franklin ont été filmées en 1968, alors qu'elle répète Ain't No Way, une chanson écrite par sa plus jeune sœur Caroline. Petite et d'allure garçon manqué, Caroline mène la danse avec brio. Elle marque le rythme d'un claquement de main, apprenant la mélodie à sa sœur, tandis qu'Aretha joue les accords au piano. Pour une femme qui exigeait farouchement le respect, Aretha paraît douce, presque timide. Ce sont la présence charismatique et le talent musical de Caroline qui brillent. Sur Sun et dans Rétro, on se passe « I won't let you go »,« From the bottom of my heart » et « Shattered Pride ».

Après avoir fait ses preuves en tant qu'auteur-compositrice, Caroline souhaitait suivre les traces d'Aretha. En mars 1969, elle signa un contrat d'enregistrement avec RCA Victor, à une époque où le label recherchait activement des talents noirs. Elle travailla en étroite collaboration avec le producteur et auteur-compositeur Jimmy Radcliffe, qui l'avait présenté à RCA. C'était une période extrêmement créative pour tous les deux, témoigne Christopher, le fils de Jimmy. Son premier album, Baby Dynamite, est sorti en mai 1969, suivi l'année suivante d'un second album, composé principalement de reprises. Comparé aux intonations plus jazz d'Erma et au mélange unique de gospel et de blues d'Aretha, la voix de Caroline est plus brute et moins léchée. Moins virtuose qu'Aretha, elle chante néanmoins avec puissance, énergie et personnalité. Malgré des critiques positives dans Billboard, aucun des deux albums n'a figuré dans les classements. Dans le rétro et sur Sun, Songman, Sunshine Holiday et If You Want Me sont les prochains morceaux qu'on écoute.

carrière solo de Caroline ne semblait pas décoller. Même si un succès commercial était illusoire, il est surprenant que ses titres aient si mal marché au sein de la scène musicale noire. Radcliffe attribue cela au manque de soutien de la maison de disques, tant au niveau du budget que de la promotion. Celle-ci voulait capitaliser sur le phénomène Aretha Franklin, mais n'avait aucune vision pour elle. Winston Buzz Willis, responsable du développement de nouveaux produits chez RCA, déplore. Elle avait le parcours, la crédibilité. Je ne comprends pas pourquoi elle n'a jamais eu de titre à son nom. Sur Sun et dans Rétro, on se passe Deal With It, Not Enough Love to Hold et On the Back Street.

Le succès fulgurant d'Aretha a pesé sur Caroline tout au long de sa carrière. On ne me laisse pas sortir de son ombre et je trouve ça injuste, s'est-elle plainte dans une interview. Ayant compris que sa carrière solo était terminée, Caroline s'inscrit à l'université Mary Grove à Détroit en 1982. Elle ambitionnait alors de créer un cabinet d'avocats pour aider les artistes à s'orienter dans l'industrie musicale. Mais en mars 1987, on diagnostiqua un cancer du sein à Caroline et son état commença à se détériorer à partir de 1988. Elle est décédée en avril, une semaine après l'obtention de son diplôme, à l'âge de 43 ans. Elle était une auteure, compositrice, interprète de génie et une artiste cruellement méconnue. Toutes les informations rapportées ici proviennent d'articles parus sur les sites TheGuardian.com et FromTheVaults-BobbingBob.blogspot.com. Je vous donne rendez-vous en septembre pour la deuxième saison de votre émission Dans le Rétro, toujours sur les bonnes ondes de Sun. Je vous souhaite à toutes et tous d'excellentes vacances estivales. On se quitte en musique. Bye bye.

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1: Bonsoir à toutes et tous. Vigilance maximale face au risque de feux de forêt. Deux départements en alerte rouge aujourd'hui. Il s'agit du Var et des Bouches-du-Rhône. 14 autres territoires sont en vigilance orange dans les pays de la Loire et sur le pourtour méditerranéen. Ils seront 19 demain à être concernés par cette vigilance élevée. Risque qui pourrait s'aggraver la semaine prochaine puisque Météo France s'attend à étendre sa vigilance rouge sur toute la Méditerranée en raison d'un renforcement du Mistral. Pour rappel, 9 départs de feux sur 10 sont d'origine humaine. Et justement, un homme a été placé en garde à vue vendredi à Paris. Il a tenté de déclencher un incendie dans le bois de Boulogne en mettant le feu à un tas de broussailles. Dominique de Villepin appelle la classe politique au rassemblement face au RN et à LFI. Dans un entretien à la Tribune dimanche, l'ancien Premier ministre, qui est pressenti pour être candidat, dit vouloir éviter le pire en 2027. Sous-entendu un second tour entre Marine Le Pen et Jean-Luc Mélenchon, Dominique de Villepin appelle à, je cite, « défendre la démocratie pour tous ». Un nouveau lieu de mémoire à Angers, une stèle en hommage aux 29 justes parmi les nations du Maine-et-Loire. Elle a été inaugurée ce matin. Une cérémonie organisée dans le cadre de la Journée nationale à la mémoire des victimes de crimes racistes et antisémites de l'État français. C'est une mission de 20 ans qui s'était lancée aujourd'hui de l'Orient, direction du pôle Nord. La mission Tara Polaris 1, menée par la fondation Tara Océan. Cette opération vise à implanter une station polaire qui dérivera pendant 2 décennies. Objectif, mesurer l'impact des changements climatiques sur la banquise. Et puis la finale de la Coupe du Monde, c'est ce soir, coup d'envoi à 21h entre l'Argentine et l'Espagne. Bonne soirée.

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1: Bonsoir à toutes et tous. Vigilance maximale face au risque de feux de forêt. Deux départements en alerte rouge aujourd'hui. Il s'agit du Var et des Bouches-du-Rhône. 14 autres territoires sont en vigilance orange dans les pays de la Loire et sur le pourtour méditerranéen. Ils seront 19 demain à être concernés par cette vigilance élevée. Risque qui pourrait s'aggraver la semaine prochaine puisque Météo France s'attend à étendre sa vigilance rouge sur toute la Méditerranée en raison d'un renforcement du Mistral. Pour rappel, 9 départs de feu sur 10 sont d'origine humaine. Et justement, un homme a été placé en garde à vue vendredi à Paris. Il a tenté de déclencher un incendie dans le bois de Boulogne en mettant le feu à un tas de broussailles. Dominique de Villepin appelle la classe politique au rassemblement face au RN et à LFI. Dans un entretien à la Tribune dimanche, l'ancien Premier ministre, qui est pressenti pour être candidat, dit vouloir éviter le pire en 2027. Sous-entendu un second tour entre Marine Le Pen et Jean-Luc Mélenchon. Dominique de Villepin appelle à, je cite, « défendre la démocratie pour tous ». Un nouveau lieu de mémoire à Angers, une stèle en hommage aux 29 justes parmi les nations du Maine-et-Loire. Elle a été inaugurée ce matin. Une cérémonie organisée dans le cadre de la Journée nationale à la mémoire des victimes de crimes racistes et antisémites de l'État français. C'est une mission de 20 ans qui s'était lancée aujourd'hui de l'Orient en direction du pôle Nord. La mission Tara Polaris 1, menée par la fondation Tara Océan. Cette opération vise à implanter une station polaire qui dérivera pendant 2 décennies. Objectif, mesurer l'impact des changements climatiques sur la banquise. Et puis la finale de la Coupe du Monde, c'est ce soir, coup d'envoi à 21h entre l'Argentine et l'Espagne. Bonne soirée.

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1: Pourquoi t'as fait ça, Gabriel?
2: Pourquoi j'ai fait quoi?
1: Élise, le ozon.
2: Comment tu sais?
1: Mais comment je sais? On s'en fout, c'est entre toi et moi, là. Pourquoi t'as fait un truc pareil? Pourquoi tu... t'as cédé à cette biatch pour un rôle?
2: Mais parce que ce rôle, tu pouvais pas passer à côté, quoi. Pas à cause de moi. Et puis parce que je l'ai fait pour moi aussi. Pour pouvoir me regarder dans une glace, tu comprends?
1: Mais comment tu peux te regarder dans une glace si tu trahis ASK?
2: Mais j'ai trahi personne! Mais elle est morte, cette boîte, tu vois pas? Elle est finie, tout le monde le sait! Et puis j'en ai plein le cul de passer pour le bon gars de service, j'en ai ras-le-bol! Que pour une fois que je peux être le bad guy! Hein? Oui, alors je vais bosser avec cette bitch, comme tu dis! Oui, je vais bien l'observer, la punaise, je vais bien l'observer, quand je pourrai l'écraser, je le ferai. Et même si je dois y laisser ma gueule.
1: Moi, je l'aime bien, ta gueule.
2: Moi aussi, je l'aime bien, ta gueule.

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2: Bonsoir à toutes et à tous et bienvenue dans Cubop sous les étoiles, votre parenthèse musicale dominicale consacrée aux musiques afro-latines. Ce soir, la nuit sera particulière. Le 21 février dernier, dans la commune de Bronxville, s'est éteinte l'une des figures emblématiques de l'histoire de la salsa. Le tromboniste, compositeur, arrangeur, producteur et chef d'orchestre d'origine portoricaine, Willie Colon. Difficile de résumer un parcours aussi dense, une œuvre aussi vaste en une seule heure d'émission. Alors j'ai choisi de structurer cet hommage autour de quatre œuvres majeures de sa trajectoire artistique. Tout commence en 1967. Willie, jeune adolescent de 17 ans, enregistre son premier disque, El Malo, sous le label Fania. À cette époque, Johnny Pacheco, cofondateur du label, le met en relation avec un jeune chanteur portoricain, Héctor Pérez, celui-même qui deviendra bientôt El Cantante de los Cantantes, rebaptisé Héctor Lavoe. Autour d'eux se forme un orchestre composé de jeunes musiciens, autodidactes, animés par l'énergie brute du barrio. Willie s'inspire de ses aînés, Eddie Palmieri, Mon Rivera, Ray Barreto, et impose une formule audacieuse, deux trombones puissants, une basse profonde, un piano nerveux et un trio de percussions. El Malo est un album fondateur, dérangeant et incandescent, qui lui vaut rapidement ce surnom, Le Méchant. Né autant de la provocation artistique que de l'incompréhension d'une partie de la génération précédente de musiciens, qui, à l'époque, ne saisit pas encore ce son plus brut, plus urbain, plus frontal. Willie Colon ne cherche pas à rassurer, il impose une couleur nouvelle, une salsa plus sombre, portée par les trombones ancrés dans la rue et affranchie des codes établis. L'album rencontre un franc succès, malgré quelques imperfections musicales, parce qu'il sonne vrai, parce qu'il sonne comme un diamant brut venu du Bronx. Une musique authentique, fière, porteuse d'identité, pour toute une génération. Un disque qui dévaste tout sur son passage, et c'est l'un de ses titres majeurs qui ouvre ce soir notre hommage à Willie Colon. Voici donc, sur les ondes du son unique, Jazzy.

Durant toute sa carrière, Willy Colon jouera avec cette image de méchant, une posture provocatrice que l'on retrouve sur nombre de ses pochettes d'albums comme une signature, un style déposé. Nous sommes en 1973, Willy Colon et Hector Lavoe ne sont plus des gamins du Bronx, la rue est toujours là, mais le son a changé, les arrangements se densifient.

Après le départ d'Hector Lavoe, une nouvelle page s'ouvre, et quelle page ? Willy Colón travaille avec une icône absolue, la guarachera de Cuba, la reina Celia Cruz. C'est en 1977 que le duo publie un album au titre évocateur qui pourrait paraître présomptueux, Only They Could Have Made This Album. Eux seuls pouvaient faire cet album. Un disque marqué par une fusion unique entre la tradition cubaine et le son brut new-yorkais. Les arrangements sont d'une grande finesse. Chaque morceau met en valeur la richesse caribéenne à travers une multitude de rythmes, salsa, bomba, merengue, influence afro-cubaine. L'album triomphe notamment grâce à la version salsa de ce célébrissime morceau brésilien Usted Abuso, une interprétation intense et élégante où la voix de Celia plane au-dessus des arrangements ciselés de Colón. On y retrouve aussi « A Papa », une véritable déflagration rythmique portée par l'énergie de la bomba portoricaine, où la tradition afro-caribéenne s'exprime avec force et fierté. Et « Pum Pum Catalou », un merengue incandescent, où l'énergie devient irrésistible et où la voix de Celia dialogue avec les cuivres incisifs de Colón. Avec cet album, Willy Colón prouve qu'il sait se réinventer. Il ne remplace pas une voix par une autre, il change d'univers. Il adapte son architecture sonore à la grandeur de Celia. Quand la rue rencontre la couronne, quand New York dialogue avec la Havane, c'est la salsa qui gagne encore en majesté. La preuve tout de suite en musique dans Cubop sous les étoiles avec pour débuter Usted Abuso.

Et puis, un an après la sortie de cet album duo avec Celia Cruz, la salsa devient conscience sociale. Willie Colón, toujours en quête d'un nouveau chanteur après le départ d'Hector Lavoe, va chercher une plume, une voix différente. Il débauche le chanteur panaméen Ruben Blades, alors membre de l'orchestre de Ray Barreto. De cette nouvelle rencontre naîtra une collaboration majeure et en 1978 paraît Siembra, un disque qui deviendra l'album le plus vendu de l'histoire de la salsa. Ce disque est un savant équilibre, des textes de Blades sont denses, littéraires, chargés de critiques sociales et politiques. Il parle d'identité, d'inégalité, d'illusions modernes et face à cette plume affûtée, Willie Colón conserve la dimension festive, la puissance orchestrale, l'énergie populaire de ses arrangements. La salsa ne renonce pas à faire danser, mais elle apprend à réfléchir. Pour mettre en lumière ce travail exceptionnel, plongeons maintenant dans trois extraits significatifs de ce projet. Plastico, une critique sociale visionnaire qui dénonce les faux-semblants et l'aliénation culturelle avec un son très funky. Pedro Navaja, un véritable polar urbain presque cinématographique devenu mythique. Et Siembra, le titre éponyme de cet album, un hymne aux racines, à la culture, à la transmission. Avec Siembra, Willie Colón ne façonne plus seulement un son, il façonne un discours et la salsa entre définitivement dans l'histoire. La salsa consciente vient de naître pour le bonheur de tous.

L'inspiration des grands musiciens ne meurt jamais. C'est en ces termes que Bad Bunny, icône mondiale de la pop urbaine, a interrompu son concert dimanche dernier à Sao Paulo pour rendre un hommage vibrant à Willie Colon. Un hommage fort, symbolique, preuve que l'héritage traverse les générations. Durant toute sa carrière, Willie fut un visionnaire. Il n'a cessé de faire évoluer la musique latine grâce à son ouverture artistique, son audace et son esprit de partage. Il nous laisse en héritage un cadeau intemporel, sa musique. Une œuvre qui continuera de briller au panthéon de la musique latine entre tradition et modernité. Alors, pour clôturer cet hommage, je vous propose l'une de ses dernières collaborations avec le chanteur colombien de reggaeton Raycon, une relecture d'un succès mondial devenu incontournable des danseurs, La Murga. Et elle est ici revisitée, plus urbaine, portée par un péreo très organique, comme un pont entre les générations. Je vous laisse profiter de cette relecture en vous redirigeant sur la page de l'émission Cubop sous les étoiles pour continuer à découvrir toute l'œuvre de Willie Colon. Et quant à moi, je vous donne rendez-vous dimanche prochain pour un nouveau numéro de Cubop sous les étoiles. Ciao, ciao.

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1: Et oui, tout de suite de la French Music avec le Last Black Glen Maxi. Vite, placez First dans les charts. De la French Music, bien sûr, tout de suite avec Vanessa Paradis. Vanessa Paradise.
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2: Alors Ginette, elle regarde le type, elle lui dit pourquoi il fallait mettre une capote.
3: C'était donc les salasseries du midi. On retrouve Philippe Crémieux pour les nouvelles de la mi-journée.
4: Merci Maryse. Terrible accident ce matin au sud de Hanovre. Un DC-10 de la Taiwan Airlines aurait percuté, selon témoins, un pylône. De très nombreuses victimes, parmi lesquelles des Français. Combien sont-ils exactement? Vous allez le savoir tout de suite, après une page de publicité.
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3: Mais mon petit loulou adoré, et ton patron?
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6: 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Tout ça en moins de 2 minutes, montre en main.
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0: Et c'est quoi cette porte au plafond?
1: Ah ça, je sais pas. Ah, faut voir avec numéro 8, l'architecte.
2: Les architectes. Avec les réparateurs de chars, il va plus escroc et incompétent.
3: Malou Cooksis!
2: Numéro 10.
3: Comment ça me fait plaisir de vous voir? Comment ça va?
2: Man.
3: D'où le problème?
2: La porte au plafond, là.
3: Ça? Non, mais j'anticipe. Si vous voulez faire un deuxième étage, paf, vous pouvez parce qu'il y a déjà une porte pour y accéder. Et ce carrelage, là, il est pas magnifique? Fais l'artifice, je vais voir ici. Il est magnifique, ce carrelage, ou il est pas magnifique?
1: Il est magnifique.
3: Malou Cooksis, faites-moi confiance. Je suis pas charagiste.
0: Vous êtes pire! Vous avez 2 mois de retard, les plans sont pas respectés. Attention, mon petit numéro 10, j'ai des relations, des gens très haut placés qui peuvent vous faire des très graves ennuis, des gens de haut rang.
3: Ça serait mieux s'ils étaient d'Alexandrie.

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0: Oui, concernant l'incident, là, est-ce qu'on peut revenir au-dessus?
1: On fait un métier dangereux, nous, les flics. On est amenés à prendre des décisions très vite.
0: D'accord, donc vous avez choisi d'intervenir.
1: Ouais.
0: Sur cette dame.
1: Ouais.
0: Qui traversait en dehors des clous.
1: La racaille.
0: Et c'est là que vous avez...
1: Go, go, gadget, au coup de poing américain dans ta gueule. Propre.
0: Mais elle avait 88 ans, la dame. C'est pas bien de faire ça, monsieur.
1: C'est facile de refaire l'histoire après la bataille. Parce que la rue, c'est ça. Un putain de champ de bataille.

0: Tout a changé.
1: Elle m'a dit hier qu'on allait enfin pouvoir se voir, que j'allais pouvoir mettre un visage derrière ces centaines de messages, et j'ai pas répondu de suite à ça. Des rendez-vous de ce type, j'en ai fait pas mal ces derniers temps, parce que j'avais besoin de me rassurer dans cette période assez trouble. Mais pour rien vous cacher, ça n'a jamais donné grand-chose après. Mais aujourd'hui, je sens qu'il y a un truc différent qui se joue en moi. Comme un jour de finale, je sais pas si vous voyez. Je me sens assez stressé, pas comme d'habitude. Alors je me prépare, comme pour un jour de finale, je vais faire au mieux pour lui plaire. Mais parfois ça tient pas à grand chose, alors je flippe un peu quand même. J'ai mis la chemise que j'ai achetée avant-hier, j'espère qu'elle sera à son goût.